C'est uniquement au karting que vous avez fait du Mans votre circuit. Même si vous n'avez jamais participé au célèbre 24 heures en revanche à Monte Carlo. Circuit voisin, vous détenez toujours le record de victoire. La mort vous a emporté trop tôt, vous auriez pu remporter d'autres trophées. Mais vous êtes tombé en faisant...

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0: Parce qu'on ne comprend pas bien les circuits motocross, donc on fait beaucoup d'erreurs.
1: Ça, arrête.

0: public, hein, c'est la première fois effectivement.
1: Et avec le bébé, une petite photo, c'est possible?
2: Excusez-moi.
1: Super.
2: Voilà.
0: Et sincèrement, c'est un vrai plaisir pour moi et un vrai plaisir.
1: Merci beaucoup.
3: Merci beaucoup.
4: Okay, can you make a picture?
5: Voilà, c'est l'image à faire absolument. Ouais, Red Bull Motormania, troisième place, Grand Prix Zandvoort, génial. On le voir aussi, c'est Sébastien Loeb. Ouais, qu'est-ce que tu penses de l'accueil? Est-ce que tu t'attendais à ça?
6: Non. Non, je ne m'attendais pas à ce qu'il y ait autant de monde, donc je suis ravi. On n'a pas de Grand Prix de France, donc je suis content d'avoir un peu mon Grand Prix à domicile et rien que pour moi, donc c'est cool.
7: C'est un événement vraiment spécial pour moi. On n'a pas de Grand Prix de F1 au calendrier à domicile, donc c'est sûr que de rouler devant les fans, c'est vraiment spécial. C'est l'objectif depuis que je suis tout petit, c'est de me retrouver sur un podium de F1. Maintenant, on veut viser toujours plus haut, donc c'est pas fini. C'était vraiment spécial de rouler avec Dany et Sébastien, parce que Dany, je le suis depuis que je suis tout petit. J'avais sa petite moto en miniature dans ma chambre. Et Sébastien, c'est le plus grand pilote français de l'histoire, on va dire, le plus complet, donc c'est un honneur. C'était vraiment spécial de rouler avec cette voiture championne du monde devant les fans français, même si j'aimerais bien faire de la compète et me battre pour un podium devant mes fans, mais ça viendra plus tard, j'espère. That feels amazing. It's,

0: Sappo che sto.
1: Formule inoubliable, toujours calme et jamais hors de propos.

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